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3: Bonjour à tous. L'Europe arrive à se mettre d'accord pour éviter de nouveaux droits de douane des États-Unis. Les eurodéputés et les États membres de l'Union européenne sont parvenus à un compromis provisoire pour mettre en œuvre l'accord commercial conclu à l'été 2025. Donald Trump avait donné jusqu'au 4 juillet pour le ratifier. Dans son pacte avec Washington, l'Union européenne s'est engagée à supprimer les droits de douane appliqués sur la plupart des importations américaines en échange d'un plafonnement à 15% des droits de douane imposés par le président américain. Nouveaux échanges tendus entre les États-Unis et l'Iran. Donald Trump a menacé hier de frapper le territoire iranien si un accord n'était pas trouvé avec ce pays. Téhéran, de son côté, a promis d'ouvrir de nouveaux fronts si les États-Unis reprenaient leurs attaques. Edouard Philippe dans le viseur de la justice. Un juge d'instruction va enquêter sur le maire du Havre pour de possibles détournements de fonds publics, favoritisme, prise illégale d'intérêt et concussion, c'est-à-dire malversation d'un fonctionnaire. En cause, une convention pour l'animation de la cité numérique du Havre signée en juillet 2020 avec une association dirigée par son adjointe. Les faits sont contestés depuis le début par l'ancien Premier ministre. Une première série de concerts de Patrick Bruel annulée. Trois représentations du chanteur prévues en décembre au Québec sont supprimées suite aux révélations de viols et agressions sexuelles. Plusieurs organisations féministes ont lancé une pétition pour faire annuler la tournée. D'après l'avocate de Flavie Flamand, de nouvelles plaintes pour viols seront déposées dans les jours qui viennent. Le Sénat vote l'interdiction de la vente de protoxyde d'azote aux particuliers, une mesure adoptée dans le cadre de l'examen de la loi Riposte qui doit lutter contre les troubles à l'ordre public. Les sénateurs ont également durci la législation et créé notamment un délit d'inhalation. Et puis on termine en football et les supporters attendaient ça depuis plus de 20 ans. Arsenal a décroché son 14e titre de champion d'Angleterre hier soir après le match nul entre Bournemouth et Manchester City. Les Gunners affronteront Paris en finale de la Ligue des Champions. Ce sera le 30 mai prochain. Excellent début de journée à tous.
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4: On retrouvera un très beau soleil ce mercredi sur la région Provence-Alpes-Côte d'Azur. La matinée démarre avec un peu de fraîcheur, entre 8 et 15 degrés, mais les températures remontent rapidement au fil des heures. L'après-midi, il fera jusqu'à 27 degrés sur Toulon, Hyères-les-Palmiers, Carcérane, Bormes-les-Mimosas et la Londe-les-Morts. Vous aurez 26 degrés à Bondol, Sifour-les-Plages, Saint-Cyr-sur-Mer, Aix-en-Provence, Allau et Roquevert. 25 du côté de Marseille, Port-de-Bouc et Aubagne, 24 à Brignoles et 23 degrés pour Digne. Les bas.
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0: Et nous sommes le 20 mai aujourd'hui, nous fêtons les Bernardins. Et en ce 20 mai, j'aurais pu vous parler du dernier voyage de l'Orient Express en 1977 entre Paris et Istanbul, où Honoré de Balzac est né en 1799. J'aurais aussi pu vous parler de la création du drapeau français en 1794. Mais le 20 mai 1983, la revue américaine Science publie la découverte par des chercheurs français du virus de l'immunodéficience humaine, le VIH. Tout commence en 1981. Aux États-Unis, des patients jeunes sont atteints par des maladies touchant habituellement des personnes âgées. Ils sont incapables de se défendre contre des infections ordinairement bénignes. On appelle cet affaiblissement du système immunitaire le syndrome de l'immunodéficience acquise, le SIDA. Et c'est en 1983 que le VIH est identifié et isolé par les professeurs Françoise Barré-Sinoussi et Luc Montagnier, chercheurs à l'Institut Pasteur de Paris. Une découverte récompensée en 2008 par le prix Nobel de médecine. Le VIH se transmet par le sang, le lait maternel et les sécrétions génitales, et donc principalement par rapport sexuel non protégé et partage d'aiguilles, de seringues ou de matériel lors d'injections de drogue. Selon les chiffres de l'OMS, la maladie a tué plus de 36 millions de personnes depuis le début des années 80. Aujourd'hui, près de 37 millions de personnes dans le monde vivent avec le sida. Heureusement, des traitements ont permis de réduire considérablement les dégâts qu'il cause. La citation du jour est celle d'un anonyme. Je n'ai pas peur de mourir parce que je ne connais pas la mort, mais j'ai peur de ne plus vivre parce que je connais la vie.
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0: Bonjour, ma sélection télé pour votre soirée du mercredi 20 mai sur TF1 Grey's Anatomy, la saison 22 de la série médicale. Sur France 2, L'Or Bleu série. Sur T18, Munch série avec Isabelle Nanty. Sur TMC, Retour vers le futur 2, film avec Michael J. Fox. Sur Arte, Le procès Goldman, film réalisé par Cédric Kahn. En avril 1976, débute le deuxième procès de Pierre Goldman, militant d'extrême gauche, condamné en première instance à la réclusion criminelle à perpétuité pour 4 braquages à main armée. Sur France 3, 1936, le Front populaire entre joie et colère, documentaire. Bien qu'elle n'ait gouverné que 2 ans, de 1936 à 1938, cette coalition de gauche, baptisée Front populaire, a marqué la mémoire collective par les avancées sociales qu'elle a portées. Et puis sur M6, Top Chef, la suite du concours culinaire. Place à la qualification pour les quarts de finale. Les 5 derniers candidats ont été choisis, chacun par un des jurés. Désormais, chaque chef doit accompagner son talent pour tenter de remporter la mise. Très belle soirée télé à tous.
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0: La série avait enchanté les fans de l'univers Star Wars, The Mandalorian débarque sur grand écran. Avant les nouvelles trilogies et tous les nouveaux projets, la saga Star Wars fait son grand retour au cinéma 7 ans après, réalisé par Jon Favreau. Le film The Mandalorian and Grogu lance le duo du Mandalorien et de son jeune apprenti, le personnage surnommé Bébé Yoda. Tous les deux sont chargés de protéger la naissance de la Nouvelle République après la disparition de l'Empire dans le Retour du Jedi. Le chasseur de primes va donc traquer les anciens seigneurs de guerre impériaux.
1: On va tous les éliminer les uns après les autres.
2: Il ne s'agit pas de vengeance, il s'agit de prévenir une guerre de plus.
0: Et exactement comme dans la série, les aventures et les enjeux politiques sont au cœur de l'intrigue, mais aussi le lien entre les deux héros.
3: Que lui arriverait-il si vous n'étiez plus là pour le protéger?
1: Tout va bien? Je serai juste derrière toi.
4: Tu vas souffrir. Ensuite, ce sera son tour.
1: Les anciens veillent sur les jeunes avant que les jeunes ne veillent sur les anciens.
0: Et toujours intercalé entre la toute première et la dernière trilogie, Le Mandalorian pour

0: suit sa traversée dans l'univers Star Wars, entre les Stormtroopers, Jabba le Hutt ou encore la musique et les décors, le film semble multiplier les clins d'œil et se rapprocher des origines de Star Wars. Un film totalement accessible si vous n'avez pas suivi la série. The Mandalorian Grogu, c'est avec Pedro Pascal et Sigourney Weaver au cinéma aujourd'hui.
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2: Bonjour à tous. L'Europe arrive à se mettre d'accord pour éviter de nouveaux droits de douane des États-Unis. Les eurodéputés et les États membres de l'Union européenne sont parvenus à un compromis provisoire pour mettre en œuvre l'accord commercial conclu à l'été 2025. Donald Trump avait donné jusqu'au 4 juillet pour le ratifier. Dans son pacte avec Washington, l'Union européenne s'est engagée à supprimer les droits de douane appliqués sur la plupart des importations américaines en échange d'un plafonnement à 15% des droits de douane imposés par le président américain. Nouveaux échanges tendus entre les États-Unis et l'Iran. Donald Trump a menacé hier de frapper le territoire iranien si un accord n'était pas trouvé avec ce pays. Téhéran, de son côté, a promis d'ouvrir de nouveaux fronts si les États-Unis reprenaient leurs attaques. Édouard Philippe dans le viseur de la justice. Un juge d'instruction va enquêter sur le maire du Havre pour de possibles détournements de fonds publics, favoritisme, prise illégale d'intérêt et concussion, c'est-à-dire malversation d'un fonctionnaire. En cause, une convention pour l'animation de la cité numérique du Havre signée en juillet 2020 avec une association dirigée par son adjointe. Les faits sont contestés depuis le début par l'ancien Premier ministre. Une première série de concerts de Patrick Bruel annulée. Trois représentations du chanteur prévues en décembre au Québec sont supprimées suite aux révélations de viols et agressions sexuelles. Plusieurs organisations féministes ont lancé une pétition pour faire annuler la tournée. D'après l'avocate de Flavie Flamand, de nouvelles plaintes pour viols seront déposées dans les jours qui viennent. Le Sénat vote l'interdiction de la vente de protoxyde d'azote aux particuliers, une mesure adoptée dans le cadre de l'examen de la loi Riposte qui doit lutter contre les troubles à l'ordre public. Les sénateurs ont également durci la législation et créé notamment un délit d'inhalation. Et puis on termine en football et les supporters attendaient ça depuis plus de 20 ans. Arsenal a décroché son 14e titre de champion d'Angleterre hier soir après le match nul entre Bournemouth et Manchester City. Les Gunners affronteront Paris en finale de la Ligue des Champions. Ce sera le 30 mai prochain. Excellent début de journée à tous.
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3: On retrouvera un très beau soleil ce mercredi sur la région Provence-Alpes-Côte d'Azur. La matinée démarre avec un peu de fraîcheur, entre 8 et 15 degrés, mais les températures remontent rapidement au fil des heures. L'après-midi, il fera jusqu'à 27 degrés sur Toulon, Hyères-les-Palmiers, Carcaran, Bormes-les-Mimosas et la Londe des Morts. Vous aurez 26 degrés à Bandol, Sifour-les-Plages, Saint-Cyr-sur-Mer, Aix-en-Provence, Allo et Roquevert, 25 du côté de Marseille, Port-de-Bouc et Aubagne, 24 à Brignoles et 23 degrés pour Digne-les-Bains.
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1: Bélier, c'est le moment de faire vos comptes et de régler vos factures.
2: Taureau, vous brûlez d'impatience de montrer ce dont vous êtes capable sentimentalement.
3: Gémeaux, il ne faut pas vous mettre au défi bien longtemps. Vous relevez tous les challenges amoureux avec ferveur.
4: Cancer, vous avez l'énergie et la combativité nécessaires pour conquérir l'élu de votre cœur.
5: Lion, l'heure est aux tractations financières. Si vous avez des choses à mettre au point, vous possédez les arguments suffisants pour négocier.
6: Vierge, vous êtes intraitable en affaires aujourd'hui. Vous voulez donner une orientation plus rentable à vos activités.
7: Balance, ne vous emballez pas trop vite, vous risqueriez de dépasser les bornes sans même vous en rendre compte.
8: Scorpion, votre couple sera en vedette aujourd'hui. Les échanges seront intenses et passionnés.
9: Sagittaire, dialoguer à bâton rompu avec votre conjoint, c'est le moment.
10: Capricorne, une concentration céleste protège votre couple.
11: Votre relation s'harmonise grâce à un coup de baguette planétaire.
12: Verseau, vous communiquez plus facilement avec votre partenaire.
13: Vous êtes sur la même longueur d'onde, ce qui facilite vos échanges d'idées.
14: Poisson, c'est le moment de vous exprimer, de vous mettre en avant, de montrer ce dont vous êtes capable.

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1: Bonjour à tous, Arsenal champion d'Angleterre, la finale de la Ligue Europa et puis les qualifs de Roland-Garros. Les supporters attendaient ça depuis plus de 20 ans. Arsenal décroche son 14e titre de champion d'Angleterre après le match nul hier soir entre Bournemouth et Manchester City. Les Citizens peuvent avoir quelques regrets. Pep Guardiola va donc très certainement dire au revoir au club cet été sur cette déception. Foot européen toujours avec la finale de la Ligue Europa ce soir. Fribourg affronte Aston Villa, coup d'envoi à 21h. Une affiche qui se déroule du côté d'Istanbul en Turquie. En France, premier barrage hier soir pour la montée ou le maintien en Ligue 2 et rien n'est fait. Un partout entre Rouen et Laval. Match retour dimanche sera cette fois sur la pelouse des Mayennais. Nice de son côté risquait un huis clos pour le barrage retour contre Saint-Etienne après les incidents du week-end dernier lors de l'ultime journée de Ligue 1. La commission de discipline de la LFP se réunit aujourd'hui. Un huis clos partiel est également une possibilité. En basket, le début ce soir des play-ins de la Betclic Elite. Chalon-sur-Saône reçoit Nancy à 19h30 et puis à 21h, Bourg-en-Bresse accueille Strasbourg. Les vainqueurs de ces deux rencontres s'affronteront samedi pour une place en quart de finale du championnat de France. Le cyclisme avec le Portugais Afonso Lalio qui a conservé son maillot rose de leader du Tour d'Italie hier pour 27 petites secondes à l'issue de la 10e étape. Un contre-la-montre individuel remporté par l'Italien Filippo Ganna. En tennis, la numéro 1 française Loïse Boisson une nouvelle fois battue hier. Elle s'est inclinée en 2-7 au deuxième tour à Strasbourg. Match largement dominé par la 9e joueuse mondiale Victoria Mboko. Aujourd'hui, Diane Parry affronte la chinoise Shui Zheng pour une place en quart. Et puis la suite des qualifications pour le tour principal de Roland-Garros. La journée d'hier a été perturbée par la pluie. À noter, côté français, les victoires de Pierre-Hugues Herbert et de Kylian Jacquet. Très belle journée à tous.
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0: Dans l'actualité environnementale aujourd'hui, des ONG alertent sur le risque de la disparition de l'ADEME. La température de l'eau en mer Méditerranée a de nouveau augmenté. Et puis un produit biodégradable qui permet de lutter contre les chenilles processionnaires est testé dans le Var. L'inquiétude des ONG sur l'avenir de l'ADEME, l'Agence nationale de la transition écologique. Plus de 250 associations et personnalités de la société civile ont signé une tribune dans le Nouvel Obs début mai. Dans leur ligne de mire, un projet de loi qui propose que les directions régionales de l'ADEME soient placées sous l'autorité des préfets. Le gouvernement assure de son côté qu'il est hors de question de supprimer l'ADEME, selon les propos de la ministre de la transition écologique, Monique Barbu. La Méditerranée continue de se réchauffer. C'est ce que révèle le dernier rapport du Copernicus Climate Change Service rendu fin avril. Le mois d'avril 2026 devient même le troisième mois d'avril le plus chaud jamais mesuré. La température s'est élevée ainsi en moyenne à plus de 17 degrés en Méditerranée, 1,5 degré au-dessus de la moyenne selon les mesures réalisées à la surface de la rade à Villefranche-sur-Mer. Et puis un nouveau traitement est testé actuellement dans le Var pour lutter contre les chenilles processionnaires. Le principe est simple, tirer à coups de fusil de paintball des billes contenant des phéromones spéciales. Ces dernières perturbent le cycle de reproduction des chenilles qui disparaissent ainsi peu à peu des arbres. Et la bonne nouvelle dans tout ça, c'est que ce produit est biodégradable et sans substances chimiques.
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1: 7h.
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2: Bonjour à tous. L'Europe arrive à se mettre d'accord pour éviter de nouveaux droits de douane des États-Unis. Les eurodéputés et les États membres de l'Union européenne sont parvenus à un compromis provisoire pour mettre en œuvre l'accord commercial conclu à l'été 2025. Donald Trump avait donné jusqu'au 4 juillet pour le ratifier. Dans son pacte avec Washington, l'Union européenne s'est engagée à supprimer les droits de douane appliqués sur la plupart des importations américaines en échange d'un plafonnement à 15% des droits de douane imposés par le président américain. Nouveaux échanges tendu entre les États-Unis et l'Iran. Donald Trump a menacé hier de frapper le territoire iranien si un accord n'était pas trouvé avec ce pays. Téhéran, de son côté, a promis d'ouvrir de nouveaux fronts si les États-Unis reprenaient leurs attaques. Edouard Philippe dans le viseur de la justice. Un juge d'instruction va enquêter sur le maire du Havre pour de possibles détournements de fonds publics, favoritisme, prise illégale d'intérêt et concussion, c'est-à-dire malversation d'un fonctionnaire. En cause, une convention pour l'animation de la cité numérique du Havre signée en juillet 2020 avec une association dirigée par son adjointe. Les faits sont contestés depuis le début par l'ancien Premier ministre. Une première série de concerts de Patrick Bruel annulée. Trois représentations du chanteur prévues en décembre au Québec sont supprimées suite aux révélations de viols et agressions sexuelles. Plusieurs organisations féministes ont lancé une pétition pour faire annuler la tournée. D'après l'avocate de Flavie Flamand, de nouvelles plaintes pour viols seront déposées dans les jours qui viennent. Le Sénat vote l'interdiction de la vente de protoxyde d'azote aux particuliers, une mesure adoptée dans le cadre de l'examen de la loi Riposte qui doit lutter contre les troubles à l'ordre public. Les sénateurs ont également durci la législation et créé notamment un délit d'inhalation. Et puis on termine en football et les supporters attendaient ça depuis plus de 20 ans. Arsenal a décroché son 14e titre de champion d'Angleterre hier soir après le match nul entre Bournemouth et Manchester City. Les Gunners affronteront Paris en finale de la Ligue des Champions. Ce sera le 30 mai prochain. Excellent début de journée à tous.
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3: On retrouvera un très beau soleil ce mercredi sur la région Provence-Alpes-Côte d'Azur. La matinée démarre avec un peu de fraîcheur, entre 8 et 15 degrés, mais les températures remontent rapidement au fil des heures. L'après-midi, il fera jusqu'à 27 degrés sur Toulon, Hyères-les-Palmiers, Carcérane, Bormes-les-Mimosas et la Londe des Morts. Vous aurez 26 degrés à Bandol, Sifour-les-Plages, Saint-Cyr-sur-Mer, Aix-en-Provence, Salo et Roquevert. 25 du côté de Marseille, Port-de-Bouc et Aubagne, 24 à Brignoles et 23 degrés pour Digne-les-Bains.
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0: Et nous sommes le 20 mai aujourd'hui, nous fêtons les Bernardins. Et en ce 20 mai, j'aurais pu vous parler du dernier voyage de l'Orient Express en 1977 entre Paris et Istanbul, où Honoré de Balzac est né en 1799. J'aurais aussi pu vous parler de la création du drapeau français en 1794. Mais le 20 mai 1983, la revue américaine Science publie la découverte par des chercheurs français du virus de l'immunodéficience humaine, le VIH. Tout commence en 1981. Aux États-Unis, des patients jeunes sont atteints par des maladies touchant habituellement des personnes âgées. Ils sont incapables de se défendre contre des infections ordinairement bénignes. On appelle cet affaiblissement du système immunitaire le syndrome de l'immunodéficience acquise, le SIDA. Et c'est en 1983 que le VIH est identifié et isolé par les professeurs Françoise Barré-Sinoussi et Luc Montagnier, chercheurs à l'Institut Pasteur de Paris. Une découverte récompensée en 2008 par le prix Nobel de médecine. Le VIH se transmet par le sang, le lait maternel et les sécrétions génitales, et donc principalement par rapport sexuel non protégé et partage d'aiguilles, de seringues ou de matériel lors d'injections de drogue. Selon les chiffres de l'OMS, la maladie a tué plus de 36 millions de personnes depuis le début des années 80. Aujourd'hui, près de 37 millions de personnes dans le monde vivent avec le sida. Heureusement, des traitements ont permis de réduire considérablement les dégâts qu'il cause. La citation du jour est celle d'un anonyme. « Je n'ai pas peur de mourir parce que je ne connais pas la mort, mais j'ai peur de ne plus vivre parce que je connais la vie. »
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1: Bonjour à tous, Arsenal champion d'Angleterre, la finale de la Ligue Europa et puis les qualifs de Roland-Garros. Les supporters attendaient ça depuis plus de 20 ans. Arsenal décroche son 14e titre de champion d'Angleterre après le match nul hier soir entre Bournemouth et Manchester City. Les Citizens peuvent avoir quelques regrets. Pep Guardiola va donc très certainement dire au revoir au club cet été sur cette déception. Foot européen toujours avec la finale de la Ligue Europa ce soir. Fribourg affronte Aston Villa, coup d'envoi à 21h. Une affiche qui se déroule du côté d'Istanbul en Turquie. En France, premier barrage hier soir pour la montée ou le maintien en Ligue 2 et rien n'est fait. Un partout entre Rouen et Laval. Match retour dimanche sera cette fois sur la pelouse des Mayennais. Nice de son côté risquait un huis clos pour le barrage retour contre Saint-Étienne après les incidents du week-end dernier lors de l'ultime journée de Ligue 1. La commission de discipline de la LFP se réunit aujourd'hui. Un huis clos partiel est également une possibilité. En basket, le début ce soir des play-ins de la Betclic Elite. Chalon-sur-Saône reçoit Nancy à 19h30 et puis à 21h, Bourg-en-Bresse accueille Strasbourg. Les vainqueurs de ces deux rencontres s'affronteront samedi pour une place en quart de finale du championnat de France. Le cyclisme avec le Portugais Afonso Lalio qui a conservé son maillot rose de leader du Tour d'Italie hier pour 27 petites secondes à l'issue de la 10e étape. Un contre-la-montre individuel remporté par l'Italien Filippo Ganna. En tennis, la numéro 1 française Loïse Boisson une nouvelle fois battue hier. Elle s'est inclinée en 2-7 au deuxième tour à Strasbourg. Match largement dominé par la 9e joueuse mondiale, Victoria Mboko. Aujourd'hui, Diane Parry affronte la chinoise Shui Zheng pour une place en quart. Et puis la suite des qualifications pour le tour principal de Roland-Garros. La journée d'hier a été perturbée par la pluie. À noter, côté français, les victoires de Pierre-Hugues Gerbert et de Kyrian Jacquet. Très belle journée à tous.
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0: La série avait enchanté les fans de l'univers Star Wars, The Mandalorian débarque sur grand écran. Avant les nouvelles trilogies et tous les nouveaux projets, la saga Star Wars fait son grand retour au cinéma 7 ans après, réalisé par Jon Favreau. Le film The Mandalorian and Grogu lance le duo du Mandalorien et de son jeune apprenti, le personnage surnommé Bébé Yoda. Tous les deux sont chargés de protéger la naissance de la Nouvelle République après la disparition de l'Empire dans le Retour du Jedi. Le chasseur de primes va donc traquer les anciens seigneurs de guerre impériaux.
1: On va tous les éliminer les uns après les autres.
2: Il ne s'agit pas de vengeance, il s'agit de prévenir une guerre de plus.
0: Et exactement comme dans la série, les aventures et les enjeux politiques sont au cœur de l'intrigue, mais aussi le lien entre les deux héros.
3: Que lui arriverait-il si vous n'étiez plus là pour le protéger?
1: Tout va bien? Je serai juste derrière toi.
4: Tu vas souffrir. Ensuite, ce sera son tour.
1: Les anciens veillent sur les jeunes avant que les jeunes ne veillent sur les anciens.
0: Et toujours intercalé entre la toute première et la dernière trilogie, le Mandalorien poursuit sa traversée dans l'univers Star Wars. Entre les Stormtroopers, Jabba le Hutt ou encore la musique et les décors, le film semble multiplier les clins d'œil et se rapprocher des origines de Star Wars. Un film totalement accessible si vous n'avez pas suivi la série. The Mandalorian and Grogu, c'est avec Pedro Pascal et Sigourney Weaver au cinéma aujourd'hui.
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2: Bonjour à tous. L'Europe arrive à se mettre d'accord pour éviter de nouveaux droits de douane des États-Unis. Les eurodéputés et les États membres de l'Union européenne sont parvenus à un compromis provisoire pour mettre en œuvre l'accord commercial conclu à l'été 2025. Donald Trump avait donné jusqu'au 4 juillet pour le ratifier. Dans son pacte avec Washington, l'Union européenne s'est engagée à supprimer les droits de douane appliqués sur la plupart des importations américaines en échange d'un plafonnement à 15% des droits de douane imposés par le président américain. Nouveaux échanges tendus entre les États-Unis et l'Iran. Donald Trump a menacé hier de frapper le territoire iranien si un accord n'était pas trouvé avec ce pays. Téhéran, de son côté, a promis d'ouvrir de nouveaux fronts si les États-Unis reprenaient leurs attaques. Edouard Philippe, dans le viseur de la justice, un juge d'instruction va enquêter sur le maire du Havre pour de possibles détournements de fonds publics, favoritisme, prise illégale d'intérêt et concussion, c'est-à-dire malversation d'un fonctionnaire. En cause, une convention pour l'animation de la cité numérique du Havre signée en juillet 2020 avec une association dirigée par son adjointe. Les faits sont contestés depuis le début par l'ancien Premier ministre. Une première série de concerts de Patrick Bruel annulée. Trois représentations du chanteur prévues en décembre au Québec sont supprimées suite aux révélations de viols et agressions sexuelles. Plusieurs organisations féministes ont lancé une pétition pour faire annuler la tournée. D'après l'avocate de Flavie Flamand, de nouvelles plaintes pour viols seront déposées dans les jours qui viennent. Le Sénat vote l'interdiction de la vente de protoxyde d'azote aux particuliers, une mesure adoptée dans le cadre de l'examen de la loi Riposte qui doit lutter contre les troubles à l'ordre public. Les sénateurs ont également durci la législation et créé notamment un délit d'inhalation. Et puis on termine en football et les supporters attendaient ça depuis plus de 20 ans. Arsenal a décroché son 14e titre de champion d'Angleterre hier soir après le match nul entre Bournemouth et Manchester City. Les Gunners affronteront Paris en finale de la Ligue des Champions. Ce sera le 30 mai prochain. Excellent début de journée à tous.
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3: On retrouvera un très beau soleil ce mercredi sur la région Provence-Alpes-Côte d'Azur. La matinée démarre avec un peu de fraîcheur, entre 8 et 15 degrés, mais les températures remontent rapidement au fil des heures. L'après-midi, il fera jusqu'à 27 degrés sur Toulon, Hyères-les-Palmiers, Carquéran, Bormes-les-Mimosas et la Londe des Morts. Vous aurez 26 degrés à Bandol, Sifour-les-Plages, Saint-Cyr-sur-Mer, Aix-en-Provence, Allo et Roquevert. 25 du côté de Marseille, Port-de-Bouc et Aubagne, 24 à Brignoles et 23 degrés pour Digne-les-Bains.
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1: Bélier, c'est le moment de faire vos comptes et de régler vos factures.
2: Taureau, vous brûlez d'impatience de montrer ce dont vous êtes capable sentimentalement.
3: Gémeaux, il ne faut pas vous mettre au défi bien longtemps. Vous relevez tous les challenges amoureux avec ferveur.
4: Cancer, vous avez l'énergie et la combativité nécessaires pour conquérir l'élu de votre cœur.
5: Lion, l'heure est aux tractations financières. Si vous avez des choses à mettre au point, vous possédez les arguments suffisants pour négocier.
6: Vierge, vous êtes intraitable en affaires aujourd'hui. Vous voulez donner une orientation plus rentable à vos activités.
7: Balance, ne vous emballez pas trop vite, vous risqueriez de dépasser les bornes sans même vous en rendre compte.
8: Scorpion, votre couple sera en vedette aujourd'hui. Les échanges seront intenses et passionnés.
9: Sagittaire, dialoguer à bâton rompu avec votre conjoint, c'est le moment.
10: Capricorne, une concentration céleste protège votre couple. Votre relation s'harmonise grâce à un coup de baguette planétaire.
11: Verseau, vous communiquez plus facilement avec votre partenaire.
12: Vous êtes sur la même longueur d'onde, ce qui facilite vos échanges d'idées.
13: Poisson, c'est le moment de vous exprimer, de vous mettre en avant, de montrer ce dont vous êtes capable.
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2: Bonjour, ma sélection télé pour votre soirée du mercredi 20 mai sur TF1 Grey's Anatomy, la saison 22 de la série médicale. Sur France 2, L'Or Bleu série. Sur T18, Munch série avec Isabelle Nanty. Sur TMC, Retour vers le futur 2, film avec Michael J. Fox. Sur Arte, Le procès Goldman, film réalisé par Cédric Kahn. En avril 1976, débute le deuxième procès de Pierre Goldman, militant d'extrême gauche, condamné en première instance à la réclusion criminelle à perpétuité pour 4 braquages à main armée. Sur France 3, 1936, Le Front populaire entre joie et colère, documentaire. Bien qu'elle n'ait gouverné que 2 ans, de 1936 à 1938, cette coalition de gauche, baptisée Front populaire, a marqué la mémoire collective par les avancées sociales qu'elle a portées. Et puis sur M6, Top Chef, la suite du concours culinaire. Place à la qualification pour les quarts de finale. Les 5 derniers candidats ont été choisis, chacun par un des jurés. Désormais, chaque chef doit accompagner son talent pour tenter de remporter la mise. Très belle soirée télé à tous.
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0: Dans l'actualité environnementale aujourd'hui, des ONG alertent sur le risque de la disparition de l'ADEME. La température de l'eau en mer Méditerranée a de nouveau augmenté. Et puis un produit biodégradable qui permet de lutter contre les chenilles processionnaires est testé dans le Var. L'inquiétude des ONG sur l'avenir de l'ADEME, l'Agence nationale de la transition écologique. Plus de 250 associations et personnalités de la société civile ont signé une tribune dans le Nouvel Obs début mai. Dans leur ligne de mire, un projet de loi qui propose que les directions régionales de l'ADEME soient placées sous l'autorité des préfets. Le gouvernement assure de son côté qu'il est hors de question de supprimer l'ADEME, selon les propos de la ministre de la transition écologique, Monique Barbu. La Méditerranée continue de se réchauffer, c'est ce que révèle le dernier rapport du Copernicus Climate Change Service rendu fin avril. Le mois d'avril 2026 devient même le troisième mois d'avril le plus chaud jamais mesuré. La température s'est élevée ainsi en moyenne à plus de 17 degrés en Méditerranée, 1 degré et demi au-dessus de la moyenne selon les mesures réalisées à la surface de la rade à Villefranche-sur-Mer. Et puis un nouveau traitement est testé actuellement dans le Var pour lutter contre les chenilles processionnaires. Le principe est simple, tirer à coups de fusil de paintball des billes contenant des phéromones spéciales. Ces dernières perturbent le cycle de reproduction des chenilles qui disparaissent ainsi peu à peu des arbres. Et la bonne nouvelle dans tout ça, c'est que ce produit est biodégradable et sans substances chimiques.
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2: 8h.
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4: Bonjour à tous. L'Europe arrive à se mettre d'accord pour éviter de nouveaux droits de douane des États-Unis. Les eurodéputés et les États membres de l'Union européenne sont parvenus à un compromis provisoire pour mettre en œuvre l'accord commercial conclu à l'été 2025. Donald Trump avait donné jusqu'au 4 juillet pour le ratifier. Dans son pacte avec Washington, l'Union européenne s'est engagée à supprimer les droits de douane appliqués sur la plupart des importations américaines en échange d'un plafonnement à 15% des droits de douane imposés par le président américain. Nouveaux échanges tendus entre les États-Unis et l'Iran. Donald Trump a menacé hier de frapper le territoire iranien si un accord n'était pas trouvé avec ce pays. Téhéran, de son côté, a promis d'ouvrir de nouveaux fronts si les États-Unis reprenaient leurs attaques. Edouard Philippe dans le viseur de la justice. Un juge d'instruction va enquêter sur le maire du Havre pour de possibles détournements de fonds publics, favoritisme, prise illégale d'intérêt et concussion, c'est-à-dire malversation d'un fonctionnaire. En cause, une convention pour l'animation de la cité numérique du Havre signée en juillet 2020 avec une association dirigée par son adjointe. Les faits sont contestés depuis le début par l'ancien Premier ministre. Une première série de concerts de Patrick Bruel annulée. Trois représentations du chanteur prévues en décembre au Québec sont supprimées suite aux révélations de viols et agressions sexuelles. Plusieurs organisations féministes ont lancé une pétition pour faire annuler la tournée. D'après l'avocate de Flavie Flamand, de nouvelles plaintes pour viols seront déposées dans les jours qui viennent. Le Sénat vote l'interdiction de la vente de protoxyde d'azote aux particuliers, une mesure adoptée dans le cadre de l'examen de la loi Riposte qui doit lutter contre les troubles à l'ordre public. Les sénateurs ont également durci la législation et créé notamment un délit d'inhalation. Et puis on termine en football et les supporters attendaient ça depuis plus de 20 ans. Arsenal a décroché son 14e titre de champion d'Angleterre hier soir après le match nul entre Bournemouth et Manchester City. Les Gunners affronteront Paris en finale de la Ligue des Champions. Ce sera le 30 mai prochain. Excellent début de journée à tous.
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5: On retrouvera un très beau soleil ce mercredi sur la région Provence-Alpes-Côte d'Azur. La matinée démarre avec un peu de fraîcheur, entre 8 et 15 degrés, mais les températures remontent rapidement au fil des heures. L'après-midi, il fera jusqu'à 27 degrés sur Toulon, Hyères-les-Palmiers, Carcaran, Bormes-les-Mimosas et la Londe-les-Morts. Vous aurez 26 degrés à Bandol, Sifour-les-Plages, Saint-Cyr-sur-Mer, Aix-en-Provence, Allo et Roquevert. 25 du côté de Marseille, Port-de-Bouc et Aubagne, 24 à Brignoles et 23 degrés pour Digne. Les bas.
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1: Et nous sommes le 20 mai aujourd'hui, nous fêtons les Bernardins. Et en ce 20 mai, j'aurais pu vous parler du dernier voyage de l'Orient Express en 1977 entre Paris et Istanbul, où Honoré de Balzac est né en 1799. J'aurais aussi pu vous parler de la création du drapeau français en 1794. Mais le 20 mai 1983, la revue américaine Science publie la découverte par des chercheurs français du virus de l'immunodéficience humaine, le VIH. Tout commence en 1981. Aux États-Unis, des patients jeunes sont atteints par des maladies touchant habituellement des personnes âgées. Ils sont incapables de se défendre contre des infections ordinairement bénignes. On appelle cet affaiblissement du système immunitaire le syndrome de l'immunodéficience acquise, le SIDA. Et c'est en 1983 que le VIH est identifié et isolé par les professeurs Françoise Barré-Sinoussi et Luc Montagnier, chercheurs à l'Institut Pasteur de Paris. Une découverte récompensée en 2008 par le prix Nobel de médecine. Le VIH se transmet par le sang, le lait maternel et les sécrétions génitales, et donc principalement par rapport sexuel non protégé et partage d'aiguilles, de seringues ou de matériel lors d'injections de drogue. Selon les chiffres de l'OMS, la maladie a tué plus de 36 millions de personnes depuis le début des années 80. Aujourd'hui, près de 37 millions de personnes dans le monde vivent avec le sida. Heureusement, des traitements ont permis de réduire considérablement les dégâts qu'il cause. La citation du jour est celle d'un anonyme. Je n'ai pas peur de mourir parce que je ne connais pas la mort, mais j'ai peur de ne plus vivre parce que je connais la vie.
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0: Bonjour à tous, Arsenal champion d'Angleterre, la finale de la Ligue Europa et puis les qualifs de Roland-Garros. Les supporters attendaient ça depuis plus de 20 ans. Arsenal décroche son 14e titre de champion d'Angleterre après le match nul hier soir entre Bournemouth et Manchester City. Les Citizens peuvent avoir quelques regrets. Pep Guardiola va donc très certainement dire au revoir au club cet été sur cette déception. Foot européen toujours avec la finale de la Ligue Europa ce soir. Fribourg affronte Aston Villa, coup d'envoi à 21h. Une affiche qui se déroule du côté d'Istanbul en Turquie. En France, premier barrage hier soir pour la montée ou le maintien en Ligue 2 et rien n'est fait. Un partout entre Rouen et Laval. Match retour dimanche sera cette fois sur la pelouse des Mayennais. Nice de son côté risquait un huis clos pour le barrage retour contre Saint-Etienne. Après les incidents du week-end dernier lors de l'ultime journée de Ligue 1, la commission de discipline de la LFP se réunit aujourd'hui. Un huis clos partiel est également une possibilité. En basket, le début ce soir des play-in de la Betclic Elite. Chalon-sur-Saône reçoit Nancy à 19h30 et puis à 21h, Bourg-en-Bresse accueille Strasbourg. Les vainqueurs de ces deux rencontres s'affronteront samedi pour une place en quart de finale du championnat de France. Le cyclisme avec le Portugais Afonso Lalio qui a conservé son maillot rose de leader du Tour d'Italie hier pour 27 petites secondes à l'issue de la 10e étape. Un contre-la-montre individuel remporté par l'Italien Filippo Ganna. En tennis, la numéro 1 française Loïse Boisson une nouvelle fois battue. Hier, elle s'est inclinée en 2-7 au deuxième tour à Strasbourg. Match largement dominé par la 9e joueuse mondiale, Victoria Mboko. Aujourd'hui, Diane Parry affronte la chinoise Shui Zheng pour une place en quart. Et puis la suite des qualifications pour le tour principal de Roland-Garros. La journée d'hier a été perturbée par la pluie. À noter, côté français, les victoires de Pierre-Hugues Herbert et de Kylian Jacquet. Très belle journée à tous.
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0: La série avait enchanté les fans de l'univers Star Wars, The Mandalorian débarque sur grand écran. Avant les nouvelles trilogies et tous les nouveaux projets, la saga Star Wars a fait son grand retour au cinéma 7 ans après, réalisé par Jon Favreau. Le film The Mandalorian and Grogu lance le duo du Mandalorien et de son jeune apprenti, le personnage surnommé Bébé Yoda. Et tous les deux sont chargés de protéger la naissance de la Nouvelle République après la disparition de l'Empire dans le retour du Jedi. Le chasseur de primes va donc traquer les anciens seigneurs de guerre impériaux.
1: On va tous les éliminer les uns après les autres.
2: Il ne s'agit pas de vengeance, il s'agit de prévenir une guerre de plus.
0: Et exactement comme dans la série, les aventures et les enjeux politiques sont au cœur de l'intrigue, mais aussi le lien entre les deux héros.
3: Que lui arriverait-il si vous n'étiez plus là pour le protéger?
1: Tout va bien? Je serai juste derrière toi.
4: Tu vas souffrir. Ensuite, ce sera son tour.
1: Les anciens veillent sur les jeunes avant que les jeunes ne veillent sur les anciens.
0: Et toujours intercalé entre la toute première et la dernière trilogie, le Mandalorien poursuit sa traversée dans l'univers Star Wars. Entre les Stormtroopers, Jabba le Hutt ou encore la musique et les décors, le film semble multiplier les clins d'œil et se rapprocher des origines de Star Wars. Un film totalement accessible si vous n'avez pas suivi la série. The Mandalorian and Grogu, c'est avec

0: Pedro Pascal et Sigourney Weaver au cinéma aujourd'hui.
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4: Bonjour à tous. L'Europe arrive à se mettre d'accord pour éviter de nouveaux droits de douane des États-Unis. Les eurodéputés et les États membres de l'Union européenne sont parvenus à un compromis provisoire pour mettre en œuvre l'accord commercial conclu à l'été 2025. Donald Trump avait donné jusqu'au 4 juillet pour le ratifier. Dans son pacte avec Washington, l'Union européenne s'est engagée à supprimer les droits de douane appliqués sur la plupart des importations américaines en échange d'un plafonnement à 15% des droits de douane imposés par le président américain. Nouveaux échanges tendus entre les États-Unis et l'Iran. Donald Trump a menacé hier de frapper le territoire iranien si un accord n'était pas trouvé avec ce pays. Téhéran, de son côté, a promis d'ouvrir de nouveaux fronts si les États-Unis reprenaient leurs attaques. Edouard Philippe dans le viseur de la justice. Un juge d'instruction va enquêter sur le maire du Havre pour de possibles détournements de fonds publics, favoritisme, prise illégale d'intérêt et concussion, c'est-à-dire malversation d'un fonctionnaire. En cause, une convention pour l'animation de la cité numérique du Havre signée en juillet 2020 avec une association dirigée par son adjointe. Les faits sont contestés depuis le début par l'ancien Premier ministre. Une première série de concerts de Patrick Bruel annulée. Trois représentations du chanteur prévues en décembre au Québec sont supprimées suite aux révélations de viols et agressions sexuelles. Plusieurs organisations féministes ont lancé une pétition pour faire annuler la tournée. D'après l'avocate de Flavie Flamand, de nouvelles plaintes pour viols seront déposées dans les jours qui viennent. Le Sénat vote l'interdiction de la vente de protoxyde d'azote aux particuliers, une mesure adoptée dans le cadre de l'examen de la loi Riposte qui doit lutter contre les troubles à l'ordre public. Les sénateurs ont également durci la législation et créé notamment un délit d'inhalation. Et puis on termine en football et les supporters attendaient ça depuis plus de 20 ans. Arsenal a décroché son 14e titre de champion d'Angleterre hier soir après le match nul entre Bournemouth et Manchester City. Les Gunners affronteront Paris en finale de la Ligue des Champions. Ce sera le 30 mai prochain. Excellent début de journée à tous.
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6: On retrouvera un très beau soleil ce mercredi sur la région Provence-Alpes-Côte d'Azur. La matinée démarre avec un peu de fraîcheur, entre 8 et 15 degrés, mais les températures remontent rapidement au fil des heures. L'après-midi, il fera jusqu'à 27 degrés sur Toulon, Hyères-les-Palmiers, Carqueiran, Bormes-les-Mimosas et la Londe-les-Morts. Vous aurez 26 degrés à Bandol, Sifour-les-Plages, Saint-Cyr-sur-Mer, Aix-en-Provence, Salo et Roquevert. 25 du côté de Marseille, Port-de-Bouc et Aubagne, 24 à Brignoles et 23 degrés pour Digne-les-Bains.
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2: Bélier, c'est le moment de faire vos comptes et de régler vos factures. Taureau, vous brûlez d'impatience de montrer ce dont vous êtes capable sentimentalement. Gémeaux, il ne faut pas vous mettre au défi bien longtemps. Vous relevez tous les challenges amoureux avec ferveur. Cancer, vous avez l'énergie et la combativité nécessaires pour conquérir l'élu de votre cœur. Lion, l'heure est aux tractations financières. Si vous avez des choses à mettre au point, vous possédez les arguments suffisants pour négocier. Vierge, vous êtes intraitable en affaires aujourd'hui. Vous voulez donner une orientation plus rentable à vos activités. Balance, ne vous emballez pas trop vite, vous risqueriez de dépasser les bornes sans même vous en rendre compte. Scorpion, votre couple sera en vedette aujourd'hui. Les échanges seront intenses et passionnés. Sagittaire, dialoguer à bâton rompu avec votre conjoint, c'est le moment. Capricorne, une concentration céleste protège votre couple. Votre relation s'harmonise grâce à un coup de baguette planétaire. Verseau, vous communiquez plus facilement avec votre partenaire. Vous êtes sur la même longueur d'onde, ce qui facilite vos échanges d'idées. Poisson, c'est le moment de vous exprimer, de vous mettre en avant, de montrer ce dont vous êtes capable.
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2: Bonjour, ma sélection télé pour votre soirée du mercredi 20 mai sur TF1 Grey's Anatomy, la saison 22 de la série médicale. Sur France 2, L'Or Bleu, série. Sur T18, Munch, série avec Isabelle Nanty. Sur TMC, Retour vers le futur 2, film avec Michael J. Fox. Sur Arte, Le procès Goldman, film réalisé par Cédric Kahn. En avril 1976, débute le deuxième procès de Pierre Goldman, militant d'extrême gauche, condamné en première instance à la réclusion criminelle à perpétuité pour 4 braquages à main armée. Sur France 3, 1936, Le Front Populaire entre joie et colère, documentaire. Bien qu'elle n'ait gouverné que 2 ans, de 1936 à 1938, cette coalition de gauche, baptisée Front Populaire, a marqué la mémoire collective par les avancées sociales qu'elle a portées. Et puis sur M6, Top Chef, la suite du concours culinaire. Place à la qualification pour les quarts de finale. Les 5 derniers candidats ont été choisis, chacun par un des jurés. Désormais, chaque chef doit accompagner son talent pour tenter de remporter la mise. Très belle soirée télé à tous.
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0: Dans l'actualité environnementale aujourd'hui, des ONG alertent sur le risque de la disparition de l'ADEME. La température de l'eau en mer Méditerranée a de nouveau augmenté. Et puis un produit biodégradable qui permet de lutter contre les chenilles processionnaires est testé dans le Var. L'inquiétude des ONG sur l'avenir de l'ADEME, l'Agence nationale de la transition écologique. Plus de 250 associations et personnalités de la société civile ont signé une tribune dans le Nouvel Obs début mai. Dans leur ligne de mire, un projet de loi qui propose que les directions régionales de l'ADEME soient placées sous l'autorité des préfets. Le gouvernement assure de son côté qu'il est hors de question de supprimer l'ADEME, selon les propos de la ministre de la transition écologique, Monique Barbu. La Méditerranée continue de se réchauffer, c'est ce que révèle le dernier rapport du Copernicus Climate Change Service rendu fin avril. Le mois d'avril 2026 devient même le troisième mois d'avril le plus chaud jamais mesuré. La température s'est élevée ainsi en moyenne à plus de 17 degrés en Méditerranée, 1,5 degré au-dessus de la moyenne selon les mesures réalisées à la surface de la rade à Villefranche-sur-Mer. Et puis un nouveau traitement est testé actuellement dans le Var pour lutter contre les chenilles processionnaires. Le principe est simple, tirer à coups de fusil de paintball des billes contenant des phéromones spéciales. Ces dernières perturbent le cycle de reproduction des chenilles qui disparaissent ainsi peu à peu des arbres. Et la bonne nouvelle dans tout ça, c'est que ce produit est biodégradable et sans substances chimiques.
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3: Bonjour à tous. L'inquiétude autour du virus Ebola. Plus de 130 personnes sont mortes en République démocratique du Congo. 513 cas suspects ont également été recensés selon les autorités locales. L'Organisation mondiale de la santé a d'ailleurs mis en garde contre cette urgence de portée internationale et la crainte d'une diffusion de la maladie se répand, notamment à Mayotte. Le gouvernement annonce avoir pris des mesures de précaution. Il estime en revanche très faible le risque d'importation en France hexagonale et dans cet archipel. Le gouvernement qui veut faire plus d'économies que les 6 milliards d'euros prévus. L'annonce du Premier ministre à l'Assemblée nationale hier après-midi. Sébastien Lecornu dit envisager de revoir les gels de crédit pour compenser l'impact de la guerre au Moyen-Orient. Il s'exprimera demain sur les conséquences économiques de ce conflit. Le chef du gouvernement devrait annoncer de nouvelles aides face à la flambée des prix des carburants. Et c'est une première depuis le début de la guerre entre l'Iran et les États-Unis. Selon la Corée du Sud, un navire sud-coréen a pu traverser le détroit d'Ormuz. Et d'après l'agence Reuters, se basant sur des données maritimes, deux pétroliers chinois chargés de pétrole ont également franchi cet axe stratégique. Une première série de concerts de Patrick Bruel annulée. Trois représentations du chanteur prévues en décembre au Québec sont supprimées suite aux révélations de viols et agressions sexuelles. Plusieurs organisations féministes ont lancé une pétition pour faire annuler la tournée. D'après l'avocate de Flavie Flamand, de nouvelles plaintes pour viols seront déposées dans les jours qui viennent. Une charte pour mieux défendre le droit à un accompagnant pour les patients. Elle a été signée hier par la ministre de la Santé. Les accompagnants essentiels pour les malades seront désormais autorisés dans les services d'urgence des hôpitaux français, sauf exception. Et puis, cela faisait 7 ans qu'un film de la saga Star Wars n'était pas sorti sur grand écran. The Mandalorian and Grogu arrive au cinéma aujourd'hui. On y retrouve donc le personnage du mercenaire joué par Pedro Pascal et son compagnon aux grandes oreilles vertes, un bébé de l'espèce de Yoda. Excellente matinée à tous.
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4: On retrouvera un très beau soleil ce mercredi sur la région Provence-Alpes-Côte d'Azur. La matinée démarre avec un peu de fraîcheur, entre 8 et 15 degrés, mais les températures remontent rapidement au fil des heures. L'après-midi, il fera jusqu'à 27 degrés sur Toulon, Hyères-les-Palmiers, Carquéran, Bormes-les-Mimosas et la Londe des Morts. Vous aurez 26 degrés à Bandol, Sifour-les-Plages, Saint-Cyr-sur-Mer, Aix-en-Provence, Salo et Roquevert. 25 du côté de Marseille, Port-de-Bouc et Aubagne, 24 à Brignoles et 23 degrés pour Digne-les-Bains.

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2: Depuis 2005, la Nuit européenne des musées permet l'ouverture exceptionnelle et gratuite de certains musées européens pour une soirée. Cette année, l'événement se déroulera le samedi 23 mai. Plus de 1200 musées français participeront à la Nuit européenne des musées. Pour connaître les musées concernés, rendez-vous sur le www.nuitdesmusees.culture.fr. Du 23 au 24 mai, la 36e foire bio de Signes vous réserve des surprises. Plus de 100 exposants, producteurs bio, artisans créateurs, associations, vendeurs d'éco-produits et d'autres acteurs

0: l'économie sociale et solidaire et du commerce équitable vous donne rendez-vous. De nombreuses animations pédagogiques, ludiques et musicales seront là tout au long de ce week-end. Rendez-vous donc à Signe, c'est 36 ans d'histoire et d'engagement. Samedi 23 et dimanche 24 mai, la métropole Toulon, Provence Méditerranée vous donne rendez-vous sur le site des Vieux Salindières. Deux jours d'animation biodivertissante avec des ateliers, des visites et des sorties nature, principalement à destination des enfants. Plus d'infos sur le 04 94 01 36 33, 04 94 01 36 33. La virée de Saint-Nazaire 2026 se tiendra à Sanary du 22 au 25 mai. 4 jours de festivités sur le port et dans la baie de Sanary. Toute la journée, arrivée et réception des équipages en baie de Sanary, stand matelotage, démo de drones, de plongée, opération embarquement immédiat, groupe folklorique et attaque de Sanary par les pirates. Rejoignez Paddy et la communauté des plongeurs pour un voyage sur Terre et dans l'espace et dans l'océan. Rencontrez de nouvelles personnes et partagez votre amour pour l'océan lors d'un voyage épique du 23 au 24 mai. Rencontre conviviale et barbecue le 24 mai sur le port de Sanary. Les journées des seniors dynamiques se déroulent à Sifour. Ça se passera le mardi 26 mai à la salle Malraux. Rencontre autour de la BD. Le mercredi 27 mai au complexe Baptiste Matinée Sportive. Vendredi 29 mai à la Villa Simone dès 14h avec un balai tissous les platanes. Plus d'infos 04 94 34 94 63. 04 94 34 94 63.
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3: Bonjour à tous. L'inquiétude autour du virus Ebola. Plus de 130 personnes sont mortes en République démocratique du Congo. 513 cas suspects ont également été recensés selon les autorités locales. L'Organisation mondiale de la santé a d'ailleurs mis en garde contre cette urgence de portée internationale et la crainte d'une diffusion de la maladie se répand, notamment à Mayotte. Le gouvernement annonce avoir pris des mesures de précaution. Il estime en revanche très faible le risque d'importation en France hexagonale et dans cet archipel. Le gouvernement qui veut faire plus d'économies que les 6 milliards d'euros prévus. L'annonce du Premier ministre à l'Assemblée nationale hier après-midi. Sébastien Lecornu dit envisager de revoir les gels de crédit pour compenser l'impact de la guerre au Moyen-Orient. Il s'exprimera demain sur les conséquences économiques de ce conflit. Le chef du gouvernement devrait annoncer de nouvelles aides face à la flambée des prix des carburants. Et c'est une première depuis le début de la guerre entre l'Iran et les États-Unis. Selon la Corée du Sud, un navire sud-coréen a pu traverser le détroit d'Ormuz. Et d'après l'agence Reuters, se basant sur des données maritimes, deux pétroliers chinois chargés de pétrole ont également franchi cet axe stratégique. Une première série de concerts de Patrick Bruel annulée. Trois représentations du chanteur prévues en décembre au Québec sont supprimées suite aux révélations de viols et agressions sexuelles. Plusieurs organisations féministes ont lancé une pétition pour faire annuler la tournée. D'après l'avocate de Flavie Flamand, de nouvelles plaintes pour viols seront déposées dans les jours qui viennent. Une charte pour mieux défendre le droit à un accompagnant pour les patients. Elle a été signée hier par la ministre de la Santé. Les accompagnants essentiels pour les malades seront désormais autorisés dans les services d'urgence des hôpitaux français, sauf exception. Et puis, cela faisait 7 ans qu'un film de la saga Star Wars n'était pas sorti sur grand écran. The Mandalorian and Grogu arrive au cinéma aujourd'hui. On y retrouve donc le personnage du mercenaire joué par Pedro Pascal et son compagnon aux grandes oreilles vertes, un bébé de l'espèce de Yoda. Excellente matinée à tous.
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3: Depuis 2005, la Nuit européenne des musées permet l'ouverture exceptionnelle et gratuite de certains musées européens pour une soirée. Cette année, l'événement se déroulera le samedi 23 mai. Plus de 1200 musées français participeront à la Nuit européenne des musées. Pour connaître les musées concernés, rendez-vous sur le www.nuitdesmusees.culture.fr. Du 23 au 24 mai, la 36e foire bio de Signes vous réserve des surprises. Plus de 100 exposants, producteurs bio, artisans créateurs, associations, vendeurs d'éco-produits et d'autres acteurs de l'économie sociale et solidaire et du commerce équitable vous donnent rendez-vous. De nombreuses animations pédagogiques, ludiques et musicales seront là tout au long de ce week-end. Rendez-vous donc à Signes, c'est 36 ans d'histoire et d'engagement. Samedi 23 et dimanche 24 mai, la

0: métropole Toulon, Provence Méditerranée, vous donne rendez-vous sur le site des Vieux Salins d'Hier. Deux jours d'animation biodivertissante avec des ateliers, des visites et des sorties nature, principalement à destination des enfants. Plus d'infos sur le 04 94 01 36 33, 04 94 01 36 33. La virée de Saint-Nazaire 2026 se tiendra à Sanary du 22 au 25 mai. 4 jours de festivités sur le port et dans la baie de Sanary. Toute la journée, arrivée et réception des équipages en baie de Sanary, stand matelotage, démo de drones, de plongée, opération embarquement immédiat, groupe folklorique et attaque de Sanary par les pirates. Rejoignez Paddy et la communauté des plongeurs pour un voyage sur Terre et dans l'espace et dans l'océan. Rencontrez de nouvelles personnes et partagez votre amour pour l'océan lors d'un voyage épique du 23 au 24 mai. Rencontre conviviale et barbecue le 24 mai sur le port de Sanary. Les journées des seniors dynamiques se déroulent à Sifour. Ça se passera le mardi 26 mai à la salle Malraux, rencontre autour de la BD. Le mercredi 27 mai au complexe Baptiste Matinée Sportive. Vendredi 29 mai à la Villa Simone dès 14h avec un balai tissou les platanes. Plus d'infos 04 94 34 94 63. 04 94 34 94 63.
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2: Bonjour à tous. L'inquiétude autour du virus Ebola. Plus de 130 personnes sont mortes en République démocratique du Congo. 513 cas suspects ont également été recensés selon les autorités locales. L'Organisation mondiale de la santé a d'ailleurs mis en garde contre cette urgence de portée internationale et la crainte d'une diffusion de la maladie se répand, notamment à Mayotte. Le gouvernement annonce avoir pris des mesures de précaution. Il estime en revanche très faible le risque d'importation en France hexagonale et dans cet archipel. Le gouvernement qui veut faire plus d'économies que les 6 milliards d'euros prévus. L'annonce du Premier ministre à l'Assemblée nationale hier après-midi. Sébastien Lecornu dit envisager de revoir les gels de crédit pour compenser l'impact de la guerre au Moyen-Orient. Il s'exprimera demain sur les conséquences économiques de ce conflit. Le chef du gouvernement devrait annoncer de nouvelles aides face à la flambée des prix des carburants. Et c'est une première depuis le début de la guerre entre l'Iran et les États-Unis. Selon la Corée du Sud, un navire sud-coréen a pu traverser le détroit d'Ormuz. Et d'après l'agence Reuters, se basant sur des données maritimes, deux pétroliers chinois chargés de pétrole ont également franchi cet axe stratégique. Une première série de concerts de Patrick Bruel annulée. Trois représentations du chanteur prévues en décembre au Québec sont supprimées suite aux révélations de viols et agressions sexuelles. Plusieurs organisations féministes ont lancé une pétition pour faire annuler la tournée. D'après l'avocate de Flavie Flamand, de nouvelles plaintes pour viols seront déposées dans les jours qui viennent. Une charte pour mieux défendre le droit à un accompagnant pour les patients. Elle a été signée hier par la ministre de la Santé. Les accompagnants essentiels pour les malades seront désormais autorisés dans les services d'urgence des hôpitaux français, sauf exception. Et puis, cela faisait 7 ans qu'un film de la saga Star Wars n'était pas sorti sur grand écran. The Mandalorian and Grogu arrive au cinéma aujourd'hui. On y retrouve donc le personnage du mercenaire joué par Pedro Pascal et son compagnon aux grandes oreilles vertes, un bébé de l'espèce de Yoda. Excellente matinée à tous.
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2: Depuis 2005, la Nuit européenne des musées permet l'ouverture exceptionnelle et gratuite de certains musées européens pour une soirée. Cette année, l'événement se déroulera le samedi 23 mai. Plus de 1200 musées français participeront à la Nuit européenne des musées. Pour connaître les musées concernés, rendez-vous sur le www.nuitdesmusees.culture.fr. Du 23 au 24 mai, la 36e foire bio de Signes vous réserve des surprises. Plus de 100 exposants, producteurs bio, artisans,

0: Créateurs, associations, vendeurs d'éco-produits et d'autres acteurs de l'économie sociale et solidaire et du commerce équitable vous donnent rendez-vous. De nombreuses animations pédagogiques, ludiques et musicales seront là tout au long de ce week-end. Rendez-vous donc à Signes, c'est 36 ans d'histoire et d'engagement. Samedi 23 et dimanche 24 mai, la métropole Toulon-Provence-Méditerranée vous donne rendez-vous sur le site des Vieux Salindières. Deux jours d'animation biodivertissante avec des ateliers, des visites et des sorties nature, principalement à destination des enfants. Plus d'infos sur le 04 94 01 36 33, 04 94 01 36 33. La virée de Saint-Nazaire 2026 se tiendra à Sanary du 22 au 25 mai, 4 jours de festivités sur le port et dans la baie de Sanary. Toute la journée, arrivée et réception des équipages en baie de Sanary, stand matelotage, démo de drones, de plongée, opération embarquement immédiat, groupe folklorique et attaque de Sanary par les pirates. Rejoignez Paddy et la communauté des plongeurs pour un voyage sur Terre et dans l'espace et dans l'océan. Rencontrez de nouvelles personnes et partagez votre amour pour l'océan lors d'un voyage épique du 23 au 24 mai. Rencontre conviviale et barbecue le 24 mai sur le port de Sanary. Les journées des seniors dynamiques se déroulent à Sifour. Ça se passera le mardi 26 mai à la salle Malraux, rencontre autour de la BD. Le mercredi 27 mai au complexe Baptiste matinée sportive. Vendredi 29 mai à la Villa Simone dès 14h avec un ballet tissou les platanes. Plus d'infos 04 94 34 94 63. 04 94 34 94 63.
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3: Bonjour, bonjour à tous, Emmanuel Grégoire appelle Patrick Bruel à mettre sa carrière entre parenthèses. Invité sur France 2 ce matin, le maire de Paris demande au chanteur d'annuler lui-même son concert prévu début octobre au Zénith de Paris. Visé par 4 enquêtes pour viol en France, l'artiste doit débuter sa tournée le mois prochain. 3 de ses concerts prévus en décembre au Québec ont déjà été annulés suite à ces accusations. Donald Trump, attendu dans quelques semaines en France, le président des États-Unis participera bien au sommet du G7 du 15 au 17 juin à Évian. Une réunion qui s'annonce tendue en pleine guerre commerciale entre Washington et ses alliés européens, mais aussi dans un contexte de désaccord face à l'offensive américaine en Iran. Un Téhéran qui promet ce matin d'étendre la guerre bien au-delà de la région en cas d'attaque américaine. Donald Trump a de nouveau menacé de frapper l'Iran si aucun accord n'est trouvé. De son côté, le président chinois Xi Jinping estime qu'une reprise des hostilités au Moyen-Orient serait inopportune. Déclaration faite à Vladimir Poutine, le président russe qui entame sa deuxième journée de visite en Chine. Dans le reste de l'actualité, ce drame à Toulon. Une mère et ses 3 enfants âgés de 3 à 6 ans sont morts après une chute du 13e étage d'un immeuble ce matin. D'après les premiers éléments, la trentenaire se serait défenestrée d'elle-même en entraînant ses enfants. Elle aurait récemment présenté des symptômes psychiatriques et dépressifs selon le parquet qui précise que ces éléments restent à confirmer. Les finances des hôpitaux publics et privés dans le rouge, elles ont continué de se dégrader en 2024 selon les chiffres présentés par la DRES ce matin. Le déficit de l'hôpital public se creuse de 0,5 milliard par rapport aux 2,4 milliards de 2023. 7 hôpitaux français sur 10 sont déficitaires. Et puis le coup d'envoi des épreuves du bac a été donné ce matin. Ce sont les lycéens professionnels qui ont ouvert le bal. Rendez-vous dans un peu moins d'un mois, le lundi 15 juin, pour les élèves des filières générales et technologiques. Le brevet des collèges, lui, se déroulera du 26 au 30 juin. Et voilà pour l'essentiel. Excellente journée à tous.
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1: Bonjour à tous, Arsenal champion d'Angleterre, la finale de la Ligue Europa et puis les qualifs de Roland Garros. Les supporters attendaient ça depuis plus de 20 ans. Arsenal décroche son 14e titre de champion d'Angleterre après le match nul hier soir entre Bournemouth et Manchester City. Les Citizens peuvent avoir quelques regrets. Pep Guardiola va donc très certainement dire au revoir au club cet été sur cette déception. Foot européen toujours avec la finale de la Ligue Europa ce soir. Fribourg affronte Aston Villa, coup d'envoi à 21h. Une affiche qui se déroule du côté d'Istanbul en Turquie. En France, premier barrage hier soir pour la montée ou le maintien en Ligue 2 et rien n'est fait. Un partout entre Rouen et Laval. Match retour dimanche sera cette fois sur la pelouse des Mayennais. Nice de son côté risquait un huis clos pour le barrage retour contre Saint-Etienne. Après les incidents du week-end dernier lors de l'ultime journée de Ligue 1, la commission de discipline de la LFP se réunit aujourd'hui. Un huis clos partiel est également une possibilité. En basket, le début ce soir des play-in de la Betclic Elite. Chalon-sur-Saône reçoit Nancy à 19h30 et puis à 21h, Bourg-en-Bresse accueille Strasbourg. Les vainqueurs de ces deux rencontres s'affronteront samedi pour une place en quart de finale du championnat de France. Le cyclisme avec le Portugais Afonso Lalio qui a conservé son maillot rose de leader du Tour d'Italie hier pour 27 petites secondes à l'issue de la 10e étape. Un contre-la-montre individuel remporté par l'Italien Filippo Ganna. En tennis, la numéro 1 française Loïse Boisson une nouvelle fois battue hier. Elle s'est inclinée en 2-7 au deuxième tour à Strasbourg. Match largement dominé par la 9e joueuse mondiale, Victoria Mboko. Aujourd'hui, Diane Parry affronte la chinoise Shui Zheng pour une place en quart. Et puis la suite des qualifications pour le tour principal de Roland-Garros. La journée d'hier a été perturbée par la pluie. À noter, côté français, les victoires de Pierre-Hugues Herbert et de Kylian Jacquet. Très belle journée à tous.
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1: Au sommaire aujourd'hui, le Grand Prix de Catalogne ce week-end en MotoGP, une course marquée par des terribles chutes et puis un mot du championnat de France des rallyes. Fabio Di Gianantonio remporte le Grand Prix de Catalogne en MotoGP. Passé très près de la victoire du sprint, le pilote italien s'est imposé ce dimanche sur le circuit catalan. Son tout premier succès en Grand Prix depuis 2023, c'était au Qatar. À noter également la très bonne course de Fabio Quartararo qui termine dans le top 10. Marco Bezzecchi, lui, consolide sa place de leader au classement général après cette course qui aurait pu être dramatique. Car ce Grand Prix de Catalogne a également été marqué par les terribles chutes d'Alex Marquez et de Joan Zarco. Les deux pilotes ont été évacués à l'hôpital. Selon les toutes dernières informations, le premier, l'Espagnol, a été opéré quelques heures seulement après l'accident. Il souffre de fractures d'une vertèbre cervicale et de la clavicule droite. Le Français, lui, Joan Zarco, a été touché au ligament d'un genou et au péroné gauche. Il s'est montré rassurant ces dernières heures. Et puis on prend la direction du sud de la France. Raphaël Astier a remporté ce week-end le rallye d'Antibes-Côte d'Azur. Avec sa Porsche, il prend la tête du championnat de France Asphalte. Un duel jusqu'au bout avec Juan Bonato, mais malheureusement pour lui, ce dernier a fait une sortie de route lors du tout dernier chrono. C'est forcément un coup dur pour le championnat.
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3: Bonjour, bonjour à tous, c'est Emmanuel Grégoire. Appelle Patrick Bruel à mettre sa carrière entre parenthèses. Invité sur France 2 ce matin, le maire de Paris demande au chanteur d'annuler lui-même son concert prévu début octobre au Zénith de Paris. Visé par 4 enquêtes pour viol en France, l'artiste doit débuter sa tournée le mois prochain. 3 de ses concerts prévus en décembre au Québec ont déjà été annulés suite à ces accusations. Donald Trump, attendu dans quelques semaines en France, le président des États-Unis participera bien au sommet du G7 du 15 au 17 juin à Évian. Une réunion qui s'annonce tendue en pleine guerre commerciale entre Washington et ses alliés européens, mais aussi dans un contexte de désaccord face à l'offensive américaine en Iran. Téhéran qui promet ce matin d'étendre la guerre bien au-delà de la région en cas d'attaque américaine. Donald Trump a de nouveau menacé de frapper l'Iran si aucun accord n'est trouvé. De son côté, le président chinois Xi Jinping estime qu'une reprise des hostilités au Moyen-Orient serait inopportune. Déclaration faite à Vladimir Poutine, le président russe qui entame sa deuxième journée de visite en Chine. Dans le reste de l'actualité, ce drame à Toulon. Une mère et ses trois enfants âgés de 3 à 6 ans sont morts après une chute du 13e étage d'un immeuble ce matin. D'après les premiers éléments, la trentenaire se serait défenestrée d'elle-même en entraînant ses enfants. Elle aurait récemment présenté des symptômes psychiatriques et dépressifs selon le parquet qui précise que ces éléments restent à confirmer. Les finances des hôpitaux publics et privés dans le rouge, elles ont continué de se dégrader en 2024 selon les chiffres présentés par l'ADRES ce matin. Le déficit de l'hôpital public se creuse de 0,5 milliards par rapport aux 2,4 milliards de 2023. 7 hôpitaux français sur 10 sont déficitaires. Et puis le coup d'envoi des épreuves du bac a été donné ce matin. Ce sont les lycéens professionnels qui ont ouvert le bal. Rendez-vous dans un peu moins d'un mois, le lundi 15 juin, pour les élèves des filières générales et technologiques. Le brevet des collèges, lui, se déroulera du 26 au 30 juin. Et voilà pour l'essentiel. Excellente journée à tous.
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3: Bonjour, bonjour à tous, c'est Emmanuel Grégoire. Appelle Patrick Bruel à mettre sa carrière entre parenthèses. Invité sur France 2 ce matin, le maire de Paris demande au chanteur d'annuler lui-même son concert prévu début octobre au Zénith de Paris. Visé par 4 enquêtes pour viol en France, l'artiste doit débuter sa tournée le mois prochain. 3 de ses concerts prévus en décembre au Québec ont déjà été annulés suite à ces accusations. Donald Trump, attendu dans quelques semaines en France, le président des États-Unis participera bien au sommet du G7 du 15 au 17 juin à Évian. Une réunion qui s'annonce tendue en pleine guerre commerciale entre Washington et ses alliés européens, mais aussi dans un contexte de désaccord face à l'offensive américaine en Iran. Téhéran qui promet ce matin d'étendre la guerre bien au-delà de la région en cas d'attaque américaine. Donald Trump a de nouveau menacé de frapper l'Iran si aucun accord n'est trouvé. De son côté, le président chinois Xi Jinping estime qu'une reprise des hostilités au Moyen-Orient serait inopportune. Déclaration faite à Vladimir Poutine, le président russe qui entame sa deuxième journée de visite en Chine. Dans le reste de l'actualité, ce drame à Toulon. Une mère et ses trois enfants âgés de 3 à 6 ans sont morts après une chute du 13e étage d'un immeuble ce matin. D'après les premiers éléments, la trentenaire se serait défenestrée d'elle-même en entraînant ses enfants. Elle aurait récemment présenté des symptômes psychiatriques et dépressifs selon le parquet qui précise que ces éléments restent à confirmer. Les finances des hôpitaux publics et privés dans le rouge, elles ont continué de se dégrader en 2024 selon les chiffres présentés par l'Adresse ce matin. Le déficit de l'hôpital public se creuse de 0,5 milliard par rapport aux 2,4 milliards de 2023. 7 hôpitaux français sur 10 sont déficitaires. Et puis le coup d'envoi des épreuves du bac a été donné ce matin. Ce sont les lycéens professionnels qui ont ouvert le bal. Rendez-vous dans un peu moins d'un mois, le lundi 15 juin, pour les élèves des filières générales et technologiques. Le brevet des collèges, lui, se déroulera du 26 au 30 juin. Et voilà pour l'essentiel. Excellente journée à tous.
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3: Bonjour, bonjour à tous. Il va bien succéder à François Villeroy de Gallo. Le Parlement ne s'oppose pas à la nomination d'Emmanuel Moulin à la tête de la Banque de France. L'ex-secrétaire général de l'Élysée a reçu le feu vert des sénateurs et des députés qui l'ont auditionné ce matin. Proche d'Emmanuel Macron, le haut fonctionnaire dit entendre les interrogations qui entourent sa nomination, mais assure se présenter en homme libre et s'engage à exercer ses fonctions en toute indépendance. Les finances des hôpitaux publics et privés, dans le rouge, elles ont continué de se dégrader en 2024 selon les chiffres présentés ce matin par l'Adresse. 7 hôpitaux français sur 10 sont déficitaires avec un déficit cumulé de 2,9 milliards d'euros. 16 personnes interpellées par la brigade des mineurs ce matin à Paris. Toutes sont liées à l'école Saint-Dominique dans le 7e arrondissement. En plein scandale de violences sexuelles dans le périscolaire, ces suspects font l'objet d'accusations de faits de nature et de gravité différentes. Depuis le début de l'année, 78 agents de la ville ont été suspendus dans les écoles parisiennes, dont 31 pour des suspicions de violences sexuelles. Emmanuel Grégoire appelle Patrick Bruel à mettre sa carrière entre parenthèses. Invité sur France 2 ce matin, le maire de Paris demande au chanteur d'annuler lui-même son concert prévu début octobre au Zénith de Paris. Visé par 4 enquêtes pour viol en France, l'artiste doit débuter sa tournée le mois prochain. 3 de ses concerts prévus en décembre au Québec ont déjà été annulés suite à ces accusations. Le coup d'envoi des épreuves du bac a été donné ce matin. Ce sont les lycéens professionnels qui ont ouvert le bal. Rendez-vous dans un peu moins d'un mois, le lundi 15 juin, pour les élèves des filières générales et technologiques. Le brevet des collèges, lui, se déroulera du 26 au 30 juin. Et puis, la billetterie a été prise d'assaut jusqu'à faire cracher les serveurs. Une file d'attente jusqu'à 110 000 personnes ce matin pour tenter d'obtenir un billet pour assister à la finale de la Ligue des Champions du PSG face à Arsenal sur grand écran. Les 48 000 sièges du Parc des Princes ont trouvé preneur pour ce choc prévu, on le rappelle, le 30 mai. Voilà pour l'essentiel. Excellent après-midi à tous.
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3: Bonjour, bonjour à tous. Il va bien succéder à François Villeroy de Gallo. Le Parlement ne s'oppose pas à la nomination d'Emmanuel Moulin à la tête de la Banque de France. L'ex-secrétaire général de l'Élysée a reçu le feu vert des sénateurs et des députés qui l'ont auditionné ce matin. Proche d'Emmanuel Macron, le haut fonctionnaire dit entendre les interrogations qui entourent sa nomination, mais assure se présenter en homme libre et s'engage à exercer ses fonctions en toute indépendance. Les finances des hôpitaux publics et privés, dans le rouge, elles ont continué de se dégrader en 2024 selon les chiffres présentés ce matin par l'Adres. 7 hôpitaux français sur 10 sont déficitaires avec un déficit cumulé de 2,9 milliards d'euros. 16 personnes interpellées par la brigade des mineurs ce matin à Paris. Toutes sont liées à l'école Saint-Dominique dans le 7e arrondissement. En plein scandale de violence sexuelle dans le périscolaire, ces suspects font l'objet d'accusations de faits de nature et de gravité différentes. Depuis le début de l'année, 78 agents de la ville ont été suspendus dans les écoles parisiennes, dont 31 pour des suspicions de violences sexuelles. Emmanuel Grégoire appelle Patrick Bruel à mettre sa carrière entre parenthèses. Invité sur France 2 ce matin, le maire de Paris demande au chanteur d'annuler lui-même son concert prévu début octobre au Zénith de Paris. Visé par 4 enquêtes pour viol en France, l'artiste doit débuter sa tournée le mois prochain. 3 de ses concerts prévus en décembre au Québec ont déjà été annulés suite à ces accusations. Le coup d'envoi des épreuves du bac a été donné ce matin. Ce sont les lycéens professionnels qui ont ouvert le bal. Rendez-vous dans un peu moins d'un mois, le lundi 15 juin, pour les élèves des filières générales et technologiques. Le brevet des collèges, lui, se déroulera du 26 au 30 juin. Et puis, la billetterie a été prise d'assaut jusqu'à faire cracher les serveurs. Une file d'attente jusqu'à 110 000 personnes ce matin pour tenter d'obtenir un billet pour assister à la finale de la Ligue des Champions du PSG face à Arsenal sur grand écran. Les 48 000 sièges du Parc des Princes ont trouvé preneur pour ce choc prévu, on le rappelle, le 30 mai. Voilà pour l'essentiel. Excellent après-midi à tous.
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2: Bonjour, bonjour à tous. Il va bien succéder à François Villeroy de Gallo. Le Parlement ne s'oppose pas à la nomination d'Emmanuel Moulin à la tête de la Banque de France. L'ex-secrétaire général de l'Élysée a reçu le feu vert des sénateurs et des députés qui l'ont auditionné ce matin. Proche d'Emmanuel Macron, le haut fonctionnaire dit entendre les interrogations qui entourent sa nomination, mais assure se présenter en homme libre et s'engage à exercer ses fonctions en toute indépendance. Les finances des hôpitaux publics et privés, dans le rouge, elles ont continué de se dégrader en 2024 selon les chiffres présentés ce matin par l'Adresse. 7 hôpitaux français sur 10 sont déficitaires avec un déficit cumulé de 2,9 milliards d'euros. 16 personnes interpellées par la brigade des mineurs ce matin à Paris. Toutes sont liées à l'école Saint-Dominique dans le 7e arrondissement. En plein scandale de violence sexuelle dans le périscolaire, ces suspects font l'objet d'accusations de faits de nature et de gravité différentes. Depuis le début de l'année, 78 agents de la ville ont été suspendus dans les écoles parisiennes, dont 31 pour des suspicions de violences sexuelles. Emmanuel Grégoire appelle Patrick Bruel à mettre sa carrière entre parenthèses. Invité sur France 2 ce matin, le maire de Paris demande au chanteur d'annuler lui-même son concert prévu début octobre au Zénith de Paris. Visé par 4 enquêtes pour viol en France, l'artiste doit débuter sa tournée le mois prochain. 3 de ses concerts prévus en décembre au Québec ont déjà été annulés suite à ces accusations. Le coup d'envoi des épreuves du bac a été donné ce matin. Ce sont les lycéens professionnels qui ont ouvert le bal. Rendez-vous dans un peu moins d'un mois, le lundi 15 juin, pour les élèves des filières générales et technologiques. Le brevet des collèges, lui, se déroulera du 26 au 30 juin. Et puis, la billetterie a été prise d'assaut jusqu'à faire cracher les serveurs. Une file d'attente jusqu'à 110 000 personnes ce matin pour tenter d'obtenir un billet pour assister à la finale de la Ligue des Champions du PSG face à Arsenal sur grand écran. Les 48 000 sièges du Parc des Princes ont trouvé preneur pour ce choc, prévu, on le rappelle, le 30 mai. Voilà pour l'essentiel. Excellent après-midi à tous.
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4: Bonsoir à tous. L'armée israélienne en niveau d'alerte maximale après de nouveaux échanges de menaces entre Washington et Téhéran. Les États-Unis cherchent à déclencher une nouvelle guerre selon le négociateur iranien. L'Iran qui promet d'ouvrir de nouveaux fronts au-delà de la région en cas d'attaque américaine. Donald Trump a de nouveau menacé de frapper l'Iran si aucun accord n'est trouvé. Emmanuel Moulin sera bien le prochain gouverneur de la Banque de France. Après son audition devant les députés et les sénateurs ce matin, les parlementaires ne se sont pas opposés à sa nomination proposée par Emmanuel Macron. De quoi faire grincer les dents des oppositions, même si l'ancien secrétaire général de l'Élysée assure se présenter en homme libre. Il s'engage à exercer ses fonctions en toute indépendance. Après Édouard Philippe, le parquet national financier s'intéresse à un autre ex-premier ministre. Dominique de Villepin est visé par une enquête préliminaire pour recel de détournement de fonds publics. Ces investigations portent sur les conditions dans lesquelles une statuette et un buste lui ont été offerts lorsqu'il était ministre des Affaires étrangères entre 2002 et 2004. 16 personnes interpellées par la brigade des mineurs ce matin à Paris, toutes sont liées à l'école Saint-Dominique dans le 7e arrondissement. En plein scandale de violences sexuelles dans le périscolaire, ces suspects font l'objet d'accusations de faits de nature et de gravité différentes. Depuis le début de l'année, 78 agents de la ville ont été suspendus dans des écoles parisiennes, dont 31 pour des suspicions de violences sexuelles. Dans l'actualité également, le choc et l'incompréhension à Toulon. Une mère de famille s'est suicidée ce matin en se jetant du 13e étage avec ses 3 enfants. Cette femme de 38 ans aurait récemment présenté des symptômes psychiatriques et dépressifs, des éléments qui restent à confirmer, indique le procureur. Les enfants étaient âgés de 3, 4 et 6 ans. Et puis la mythique De Dush, bientôt ressuscitée en version électrique. Elle devrait être présentée demain par Stellantis. Le constructeur automobile vise une commercialisation en 2028 pour ce nouveau modèle inspiré de la légendaire 2 chevaux de Citroën. Il promet aussi un prix abordable à moins de 15 000 euros. Et voilà pour l'essentiel. Excellente fin de journée à tous.
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3: Bonsoir à tous. L'armée israélienne en niveau d'alerte maximale après de nouveaux échanges de menaces entre Washington et Téhéran. Les États-Unis cherchent à déclencher une nouvelle guerre selon le négociateur iranien. L'Iran qui promet d'ouvrir de nouveaux fronts au-delà de la région en cas d'attaque américaine. Donald Trump a de nouveau menacé de frapper l'Iran si aucun accord n'est trouvé. Emmanuel Moulin sera bien le prochain gouverneur de la Banque de France. Après son audition devant les députés et les sénateurs ce matin, les parlementaires ne se sont pas opposés à sa nomination proposée par Emmanuel Macron. De quoi faire grincer les dents des oppositions, même si l'ancien secrétaire général de l'Élysée assure se présenter en homme libre. Il s'engage à exercer ses fonctions en toute indépendance. Après Édouard Philippe, le parquet national financier s'intéresse à un autre ex-premier ministre. Dominique de Villepin est visé par une enquête préliminaire pour recel de détournement de fonds publics. Ces investigations portent sur les conditions dans lesquelles une statuette et un buste lui ont été offerts lorsqu'il était ministre des Affaires étrangères entre 2002 et 2004. 16 personnes interpellées par la brigade des mineurs ce matin à Paris. Toutes sont liées à l'école Saint-Dominique dans le 7e arrondissement. En plein scandale de violences sexuelles dans le périscolaire, ces suspects font l'objet d'accusations de faits de nature et de gravité différentes. Depuis le début de l'année, 78 agents de la ville ont été suspendus dans des écoles parisiennes, dont 31 pour des suspicions de violences sexuelles. Dans l'actualité également, le choc et l'incompréhension à Toulon. Une mère de famille s'est suicidée ce matin en se jetant du 13e étage avec ses 3 enfants. Cette femme de 38 ans aurait récemment présenté des symptômes psychiatriques et dépressifs, des éléments qui restent à confirmer, indique le procureur. Les enfants étaient âgés de 3, 4 et 6 ans. Et puis la mythique De Dush, bientôt ressuscitée en version électrique. Elle devrait être présentée demain par Stellantis. Le constructeur automobile vise une commercialisation en 2028 pour ce nouveau modèle inspiré de la légendaire 2 chevaux de Citroën. Il promet aussi un prix abordable à moins de 15 000 euros. Et voilà pour l'essentiel. Excellente fin de journée à tous.
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4: Bonsoir à tous. L'armée israélienne en niveau d'alerte maximale après de nouveaux échanges de menaces entre Washington et Téhéran. Les États-Unis cherchent à déclencher une nouvelle guerre selon le négociateur iranien. L'Iran qui promet d'ouvrir de nouveaux fronts au-delà de la région en cas d'attaque américaine. Donald Trump a de nouveau menacé de frapper l'Iran si aucun accord n'est trouvé. Emmanuel Moulin sera bien le prochain gouverneur de la Banque de France. Après son audition devant les députés et les sénateurs ce matin, les parlementaires ne se sont pas opposés à sa nomination proposée par Emmanuel Macron. De quoi faire grincer les dents des oppositions, même si l'ancien secrétaire général de l'Élysée assure se présenter en homme libre. Il s'engage à exercer ses fonctions en toute indépendance. Après Édouard Philippe, le parquet national financier s'intéresse à un autre ex-premier ministre. Dominique de Villepin est visé par une enquête préliminaire pour recel de détournement de fonds publics. Ces investigations portent sur les conditions dans lesquelles une statuette et un buste lui ont été offerts lorsqu'il était ministre des Affaires étrangères entre 2002 et 2004. 16 personnes interpellées par la brigade des mineurs ce matin à Paris. Toutes sont liées à l'école Saint-Dominique dans le 7e arrondissement. En plein scandale de violence sexuelle dans le périscolaire, ces suspects font l'objet d'accusations de faits de nature et de gravité différentes. Depuis le début de l'année, 78 agents de la ville ont été suspendus dans des écoles parisiennes, dont 31 pour des suspicions de violence sexuelle. Dans l'actualité également, le choc et l'incompréhension à Toulon. Une mère de famille s'est suicidée ce matin en se jetant du 13e étage avec ses 3 enfants. Cette femme de 38 ans aurait récemment présenté des symptômes psychiatriques et dépressifs, des éléments qui restent à confirmer, indique le procureur. Les enfants étaient âgés de 3, 4 et 6 ans. Et puis la mythique de Dush, bientôt ressuscitée en version électrique. Elle devrait être présentée demain par Stellantis. Le constructeur automobile vise une commercialisation en 2028 pour ce nouveau modèle inspiré de la légendaire 2 chevaux de Citroën. Il promet aussi un prix abordable à moins de 15 000 euros. Et voilà pour l'essentiel. Excellente fin de journée à tous.
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